les Bluegrass Girls, salut les Bluegrass Boys, bienvenue sur WRCF pour un nouvel épisode de Bluegrass Rules, votre émission entièrement consacrée à la musique bluegrass. Cette semaine, l'album découverte s'appelle Soul Condition. C'est un album gospel du duo Darin et Brooke Aldridge, qui viennent respectivement de Cherryville et Shelby County en Caroline du Nord. Darin a enregistré 3 albums avec les Country Gentlemen, puis 2 albums solo avant de rencontrer Brooke Justice, qui deviendra son épouse quelques années plus tard. Il produit son premier album en 2008. Il forme ensuite le duo vers 2009-2010, année où ils sortent leur premier album. 16 ans plus tard, c'est leur 11e qui vient de paraître. Nous en écouterons 3 extraits au cours de l'émission. Le premier qui vient de faire l'ouverture, c'était Bought by the Blood. Jerry and John sont les prénoms de Jerry Allen, guitariste chanteur de The Burnett Sisters, et de John Gooding, guitariste chanteur au sein des Po Ramblin' Boys. Ils ont décidé de se réunir pour un premier single que vous allez découvrir tout de suite, I'm Just Too Lazy.

C'était Jerry and John avec leur premier single « I'm just too lazy ». Le groupe Backline s'est formé en 2016 à Spartanburg en Caroline du Sud. La chanteuse s'appelle Kathleen Ingardia, elle joue également de la guitare. Les autres membres sont Jacob Carroll au banjo, David Evner à la mandoline, Jeff Partin guitare dobro harmonie vocale et Chris Williamson à la basse. Le groupe a déjà sorti 4 albums et vient sortir un EP de 4 titres, Ripping the Blues. En voici un extrait, Just Country.

Vous êtes bien sur WRCF en compagnie de Christian pour Bluegrass Rules. À l'instant, Cody Norris Show avec leur nouveau single Good Old USA. Le groupe vient de Mountain City dans le Tennessee. Cody Norris joue de la guitare et chante. On retrouve à ses côtés son épouse Marie Rachel Nally Norris au fiddle et au chant, Jim Hensley au banjo, Charlie Loman à la basse. Ils ont sorti 4 albums et Cody Norris en avait sorti 2 auparavant. Juste avant The Cody Norris Show, nous avons écouté Backline avec un extrait du EP Ripping the Blues qui vient de paraître, Just Country. Caroline Owens vient de Denton en Caroline du Nord. Elle a sorti son premier album en 2024 et s'apprête à en sortir un deuxième cette année. Le premier single s'appelle Evangeline. Les musiciens qui l'accompagnent sur ce titre sont Cody Kilby à la guitare, Andy Lethbridge au fiddle, Matt Menefee au banjo, Darin Aldridge à la mandoline, Jeff Partin au dobro, Mike Bubb à la basse et Suzanne Cox pour les harmonies vocales. Découvrons ensemble le nouveau single de Caroline Owens, Evangeline.

C'est Caroline Owens avec son nouveau single qui annonce la sortie d'un deuxième album. Le titre c'est Evangeline. L'album, lui, n'a pas encore de nom. Gary Brewer est originaire de Louisville dans le Kentucky. En 1980, il a formé Gary Brewer and the Kentucky Ramblers. Il vient de sortir un nouveau single sous son nom seul, I'm Just Ramblin'.

C'était Gary Brewer avec son nouveau single I'm Just Ramblin'. Adam et Amy Pope sont un couple marié depuis 2009. Amy est originaire de Greenbrier, Tennessee. Elle est chanteuse. Et Adam, lui, est originaire de Caroline du Nord. Il joue de la guitare et il chante. Ils sont tous les deux maintenant basés à Nashville. Ils ont déjà sorti 2 albums en 2017 et 2021. Ils viennent de sortir 3 singles consécutifs, dont Rhone Mountain, sur lequel ils sont accompagnés par Darin Aldridge, harmonie vocale, mandoline, guitare, c'est également le producteur de ces 3 singles. Il y a également David Johnson au fiddle et au dobro, et Tim Surrett à la basse.

0: C'était Adam et Amy Pope avec leur nouveau single Lone Mountain. J'ai mentionné il y a quelques instants comme producteur des derniers singles de Adam et Amy Pope. On va le retrouver en compagnie de son épouse Brooke pour le deuxième extrait de notre album découverte de la semaine, Soul Condition, Your Unfalling Love. C'est le deuxième titre que j'ai choisi. Et juste après, il y aura l'instrumental de la semaine.
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0: Vous êtes toujours sur WRCF en compagnie de Christian pour Bluegrass Rules, votre émission entièrement consacrée à la musique bluegrass. Après Darin et Brooke Aldridge et Your Unfallen Love, deuxième extrait de Soul Condition, leur 11e album qui est notre album découverte de la semaine. Vous venez d'écouter à l'instant Doc Savino, banjoïste, dont je ne sais absolument rien d'autre, ni d'où il vient, ni ce qu'il a fait auparavant, juste qu'il a sorti 3 albums depuis le début de l'année, dont Jazz Standards for Banjo, d'où est extrait le titre que nous venons d'écouter, une reprise en version instrumentale et au banjo de Eleanor Rigby des Beatles. On va continuer dans les reprises pop-rock country en version bluegrass avec Michelle Hannan qui sort comme nouveau single un titre de Patti Loveless en version bluegrass, Timber, I'm Falling in Love. Elle y est accompagnée par son époux Jason à la guitare, à la mandoline, à la basse et aux harmonies vocales, Howard Parker Dobro Harmony et Rob Benzing au banjo.
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0: C'était Michel Hannan avec son nouveau single qui est une reprise en version bluegrass d'un titre de Patti Loveless, Timber, I'm Falling in Love. Will Clark est un mandoliniste-chanteur de Eastley en Caroline du Sud. Il a déjà sorti 3 albums, dont Rhythm Section, son deuxième en 2018, sur lequel il reprend notamment un titre de Ray Charles, Busted, que nous allons écouter dans quelques instants. Les musiciens qui l'accompagnaient sur cet album en 2018 étaient Ron Stewart au banjo fiddle, Clay Jones à la guitare et Jason Moore à la basse.
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Nous avons écouté en premier Will Clark avec sa version de Busted de Ray Charles de l'album Rhythm Section de 2018 et à l'instant Dolly Parton qui elle aussi a eu sa période bluegrass qui a duré quelques années pendant lesquelles elle a sorti deux albums, The Grass is Blue en 1999 et Little Sparrow en 2001. C'est de cet album qui est extrait le titre que nous venons d'écouter, Seven Bridges Road, composé par Steve Young et popularisé par les Eagles. On va écouter une dernière version d'un titre country en bluegrass par Willie Wells and the Blue Ridge Mountain Grass, qui est un groupe de Caroline du Sud qui a sorti 4 albums. Willie Wells est à la guitare et au chant. Il a repris la direction du groupe après son père. Patrick Russell est à la mandoline, Don Ashley au fiddle, Larry Klein au dobro, Tommy Thomas à la basse et Patrick Prosser au banjo. Sur l'album Full Throttle, ils ont repris un classique, Ghost Riders in the Sky.

C'était Willie Wells and the Blue Ridge Mountain Grass avec leur version bluegrass de Ghost Riders in the Sky de l'album Full Throttle de 2020. La semaine prochaine, notre album découverte sera The Birds Now, le deuxième album ensemble de Jim Lauderdale and the Po Ramblin' Boys, après celui de 2023. James Russell Lauderdale est né le 11 avril 1957 à Troutman en Caroline du Nord. C'est son 39e album. Il est actuellement en première partie de la tournée européenne d'Emilio Harris et il fera également la première partie l'autre moitié de la tournée qui aura lieu fin août, début septembre. Les membres de The Po Ramblin' Boys sont le leader Sigi Lewandowski, mandoline et chant, Jerem Bone, banjo et chant, Jasper Lorentzen à la basse, John Gooding est le nouveau guitariste du groupe, et Max Silverstein, le violoniste, est arrivé déjà il y a quelques mois. Voici un premier extrait avant les trois de la semaine prochaine. 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

0: C'était Grim Lauderdale and the Poe Ramblin' Boys avec We Look at Things in Different Ways, extrait de leur deuxième album ensemble qui vient de paraître, The Birds Now. Ce sera notre album découverte dans la prochaine émission. On se quitte en compagnie de Darin et Brooke Aldridge et du troisième et dernier extrait de leur album de Bluegrass Gospel qui vient de paraître, Soul Condition, qui était notre album découverte de la semaine. Voici I'm Going Up When He Starts Down.
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Vous venez de passer une heure en compagnie de Christian sur WRCF à l'écoute de Bluegrass Rules, votre émission entièrement consacrée à la musique bluegrass. À l'instant, I'm Going Up When He Starts Down par Darin et Brooke Aldridge. Troisième et dernier extrait de notre album découverte de la semaine, Soul Condition. Je vous donne rendez-vous la semaine prochaine pour un nouvel épisode de Bluegrass Rules sur WRCF. Bye bye!

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1: Bonjour les passionnés de country music. Nous allons passer cette semaine en compagnie de Alex Miller. Ceux qui aiment la country music authentique, vous allez être satisfaits, car Alex, malgré sa jeunesse, en est un jeune et digne représentant. Écoutez pour vous mettre dans l'ambiance une chanson de son dernier EP, My Dad Is Dad.
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1: Alex Miller est né le 5 juin 2003 à Lancaster, une petite ville rurale située au pied des Appalaches dans le comté de Garrard, Kentucky. Il a pour parents Roger Miller et Brandy Hall et un frère cadet, Parker. La famille vit dans un ranch, les travaux des champs et le soin du bétail sont le quotidien du jeune Alex. Alex a 3 ans lorsqu'il commence à chanter dans l'église baptiste de Yatesville à Lancaster. Sa première prestation publique en dehors des murs de l'église a eu lieu à la foire du comté de Garrard, alors qu'il avait à peine 4 ans. Il y a chanté « Me and God » de Josh Turner. Plus tard il prend des cours de musique et de guitare, puis en autodidacte il va maîtriser la pedal steel, le banjo, le ukulélé et ensuite il se mettra à utiliser la basse et le violon. Pour le plaisir écoutons « Me and God » par Josh Turner.

0: Alex fait une scolarité au Garhar Kunti Area Technology Center, ATC, dans lequel il suit des cours de menuiserie. Mais ne va pas continuer ses études car ce qui l'intéresse c'est chanter et devenir artiste. Qu'il s'agisse d'inculquer l'amour pour la musique country classique ou de renforcer l'importance de l'éducation, Alex attribue à son grand-père J.B. Miller, l'une de ses plus grandes influences personnelles, ses parents l'inscrivent à l'émission TV, American Idol, à 17 ans.
1: Now.
2: That's right. I mean, I hope you sing like you talk, because that could be amazing.
3: Please be able to sing.
2: Please, please. What are you going to do for us?
1: Well, I'm going to do a little song I wrote for an ex-girlfriend of mine. Hope you all enjoyed it. It's called I'm Over You, so get over me. It goes a little something like this.
0: Au cours de l'émission, il chantera même en duo avec Luke Bryan. Il ne fut pas finaliste, mais ce passage sur cette émission sera déterminant. La suite en est la preuve.
1: So good.
3: You know Big City?
1: Love that song.

0: God. Oh my God, something special.
1: Alex Miller
0: right
1: impressionne tous
0: there.
1: Les juges en interprétant l'une de ses chansons originales, I'm Over You, So Get Over Me, lors de l'audition.

Le grand-père d'Alex est devenu le manager, mais devant la carrière fulgurante de son petit-fils, il passa la main. Peu après, Alex Miller s'est assuré un manager, un agent de réservation et un label. Le premier album d'Alex, Miller Time, est sorti en avril 2022 et a généré trois singles. On écoute, Through With You.

En plus de faire une tournée tout au long de 2021, le talentueux nouveau venu dans la country music a également été choisi comme artiste du mois, octobre, par le Texas Roadhouse. On le retrouve en duo avec Rhonda Vincent.

Deux singles sortent en 2021, le 1er octobre, Don't Let the Barn Door Hit Ya, puis le 12 novembre, That's What Christmas.

0: Alex fait les premières parties de nombreux artistes tels que Josh Turner, Hank Williams Jr., Lee Bryce. Au début de 2022, il se produit dans plusieurs foires d'État, Kentucky, Missouri, New York, Washington, Wisconsin, va partager la scène avec Diamond Rio et Sawyer Brown, et a fait ses débuts au populaire Wild Casino Rose, dans l'Iowa. Il fera l'ouverture pour Brooks & Dunn, Jamie Johnson, King Callaway et Aaron Watson, toujours en 2022. Il sort l'album Miller Time. Nous écoutons deux chansons de cet album, Freeborn Man et ensuite I'm Gonna Sing.
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Alex Miller poursuivra ainsi en 2023 en faisant la première partie pour des artistes tels que Chris Johnson, Chappell Hart, Drake Milligan, Noah Thompson, Dylan Carmichael, Hunter Girl, Emily Ann Roberts et Tracy Bird. Il sort 3 singles et un album 5 titres nommé Country. Voici 2 titres, Gettin' Lucky in Kentucky, sur un rythme Charleston. When God Made the South.

Son programme de tournée chargé a exposé Alex à des genres alternatifs et à de nouveaux artistes, et en 2024, il a fait la première partie des têtes d'affiches telles que Justin Moore, Ian Munsick, Neil McCoy, Alabama, et plus encore. On écoute la chanson « Oh Odessa » du single sorti le 14 février 2024.

0: This is Alex Miller. Hello to all my WRCF radio listeners. Listen to my songs and my latest EP, My Daddy's Dad. It's out right now.
1: Le 27 juin 2024, Alex Miller fait ses débuts inoubliables au Grand Ole Opry. Les émotions étaient vives lorsqu'Eddie Montgomery a fait la grande introduction de la soirée musicale la plus mémorable de la carrière d'Alex à ce jour. Écoutons, Every Time I Reach For You.

Alex Miller est sur un chemin gagnant. Ambassadeur de la musique country traditionnelle, son parcours est déjà impressionnant et il n'a pas fini de nous étonner. Il raconte « Je travaille toujours à améliorer ma musique, je suis country et rien ne va changer ça. » Ses talents d'auteur-compositeur et son amour de la musique country traditionnelle et moderne lui ont permis de faire exactement cela. Alex a prouvé qu'il était là pour rester. Terminons cette émission sur Alex Miller en écoutant deux chansons sorties de son dernier EP qui est dédié à son grand-père J.B. Miller. L'artiste énergique a coécrit 3 des 5 chansons du projet, produit par Jerry Salley pour Billy Jam Records. Écoutons « She Makes Dirt Look Good », une chanson d'amour décalée et optimiste. Puis « The Last House in God's Country ».

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3: Aujourd'hui, nous changeons exceptionnellement de style musical. Place à la musique folklorique sous influence hispanique et gitane. Il existe des artistes dont le talent n'a pu se déployer pour cause de maladie. C'est le cas de Christian Bouquet. Christian, né le 14 mai 1948 à Aix, en Provence, a commencé à jouer du banjo alors qu'il effectue son service militaire en Allemagne. Tout en exerçant son métier de maréchal ferrant et de bourrelier, il écoutait et pratiquait la guitare. Il jouait à l'oreille en s'inspirant de grands maîtres tels que Sabicas, Montoya, Nino Ricard et bien d'autres. Dans les années 1970, il participe à plusieurs ateliers lors de rencontres internationales de guitare à Arles avec Manolo Sanlucas, Paco Pena. Christian va se produire dans des restaurants et en plusieurs lieux, Arles, Aix-en-Provence, Sainte-Marie-de-la-Mer et rencontre Boy le Guitant. Tous deux vont jouer en Belgique, en Italie. Écoutons l'instrumental, la Zambra Gitana.

Plus tard, ayant fait quelques économies, il achètera une guitare du célèbre luthier marseillais Carbonel. En 1978, avec son épouse Nicole, ils partent pour l'Espagne à Cordoba, où Christian va s'imprégner de la culture et la musique hispanique. Ils vont vivre en tant que troubadours. Christian se produit au gré des lieux et des rencontres. Voici une autre chanson de l'album, Anthologie, sortie en 2006 à titre posthume, autoproduit par Nicole. Écoutons, Por el amor d'una mujer. Il s'agit bien sûr d'une chanson écrite par Christian pour sa femme.

Vers les années 1979 à 1980, Christian va passer un an et demi à Montréal, pays de naissance de Nicole. Il prend des cours de guitare avec Rodolfo, au restaurant Château Madrid. Écoutons Bulerias pour Émilie, une chanson écrite pour leur fille.

De retour en France, Christian Bouquet forme en 1980 le groupe Passagero avec Félix Ullmann, dit Roy et René Descombes. Ils se produiront en plusieurs lieux, Allemagne, France à Draguignan, et dans les Basses-Alpes, puis sur la côte, Marseille, Cassis, La Ciotat et autres lieux. Voici une chanson du band extraite de l'album, Au-delà du rêve, Passagero.

Hélas, la vie n'est pas un long fleuve tranquille. Atteint d'un cancer, Christian Bouquet décédera en 1987 alors que les voies du succès lui étaient ouvertes. Il avait 39 ans. Le groupe Passaggero se produira encore quelque temps. En 2001, Nicole rencontre Paco de Lucia à la Place des Arts à Aix et réalise le rêve de Christian, que Paco joue sur sa guitare Carbonelle. Nicole, soutenue par leur fille Emily, va réaliser et autoproduire en 2006 un double album anthologie à partir de la musique de Christian et d'après ses œuvres numérisées. Terminons avec la chanson El Borracho.

0: Dans la rubrique Country Music and Movie,
1: nous allons vous parler aujourd'hui de L'Homme en Noir, ou encore Johnny Cash, à travers le film
0: Walk the Line,
1: qui lui est dédié. Il a été réalisé par
0: James Mangold,
1: produit par
0: James Keach and Kathy Conrad,
1: sur un scénario écrit par
0: Jill Dennis et James Mangold.
1: Le film a été distribué par la société
0: Century Fox en 2005.
2: Monsieur Cash. Monsieur Cash. Monsieur Cash.
3: J'y ai ! J'y ai ! Éteins ça, va dormir !
4: Écoute-le, J'y ai. Mais autre chose.
5: Devine laquelle des Carter c'est.
4: Anita ?
5: Non, c'est June.
6: That's a little 10-year-old June singing for you. And what was the name of that number now?
7: I was just going to sing into
3: the... Hey, Tessa! Well, you veux que je vienne ou quoi?
5: Il fait chaud.
4: Ça va être une vraie fournaise demain matin.
5: Peut-être que papa nous lâchera tout et qu'on pourra aller pêcher.
4: On va aller pêcher samedi qui vient. Papa, il a drôlement besoin de nous demain, J.R.
5: Je sais. Jack, comment t'arrives à être si bon? Tu ramasses 5 fois plus que moi.
4: Eh ben, je suis plus grand que toi, c'est tout.
5: Tu connais toutes les écritures par cœur.
4: Et toi, tu connais tous les cantiques dans le livre de maman.
5: Les chansons, c'est facile.
4: Ça, c'est pas pour moi.
5: Il y a plus de mots dans la Bible que dans le livre de cantiques de maman.
4: Écoute, J.R., si je veux devenir prêcheur un jour, je dois connaître la Bible vraiment par cœur. C'est vrai, on n'arrive à sauver personne si on trouve pas l'histoire qu'il faut.

0: Découvrons le film.
1: Walk the Line est un film américain biographique basé sur les débuts de la vie et la carrière de Johnny Cash, avec dans les rôles principaux Joaquin Phoenix, Reese Witherspoon, Jennifer Goodwin et Robert Patrick. Le film se concentre sur le début de la vie de Johnny Cash, sa romance avec June Carter et son ascension sur la scène de la musique country. Le budget de production du film est estimé à 28 millions de dollars. Walk the Line, en avant-première au festival du film de Taylor Reed le 4 septembre 2005, a été nominé 5 fois aux Oscars dans les Academy Awards, y compris meilleur acteur Joaquin Phoenix, meilleure actrice Reese Witherspoon et meilleur costume Ariane Phillips. Le film diffusé dans le monde entier a rapporté plus de 186 millions de dollars. Walk the Line a reçu un Grammy Award pour la bande originale du film. 9 chansons sont interprétées par Joaquin Phoenix, 4 par Reese Witherspoon, 1 par Waylon Payne, 1 chanson par Jonathan Rhys, 2 chansons par Tyler Hilton et par Shooter Jennings.

0: rien. Et c'est ça ce que tu es.
1: En noir en plus.
2: On dirait que vous allez à un enterrement.
1: Peut-être que c'est ça.
3: Bonsoir, je suis Johnny Cash.
4: Et si on essayait de faire revenir June Carter sur scène, peut-être qu'elle chantera avec moi.
5: J'aurais aimé savoir comment vous avez trouvé ce son. Régulier comme un train, aiguisé comme un rasoir.
6: On jouerait plus vite si on savait.
5: John, je suis déjà trop exposée au jugement actuel. Comment vas-tu, John?
6: Toi, comment ça va? Épouse-moi.
5: Règle numéro 1, on ne demande pas en mariage dans un bus.
6: Voyons, bébé.
5: Voyons, bébé. Bébé, bébé, bébé.
6: Ne m'impose pas de règles.

0: Dans la rubrique Country Music and Movie,
1: nous allons vous parler aujourd'hui de L'Homme en Noir ou encore Johnny Cash à travers le film
0: Walk the Line
1: qui lui est dédié.

à la cérémonie des Golden Globes, Joaquin Phoenix a reçu l'award du meilleur acteur, Reese Witherspoon l'award de la meilleure actrice, et le film a remporté celui de la meilleure comédie musicale.

0: Dans la rubrique Country Music and Movie,
1: nous allons vous parler aujourd'hui de L'Homme en Noir ou encore Johnny Cash à travers le film
0: Walk the Line
1: qui lui est dédié.

0: Larry Lacoste, qui a été l'artiste à l'affiche sur WRCF, nous avait promis une playlist. C'est fait, nous avons le plaisir de vous la faire connaître. Voici la playlist de
1: Larry. Voici pour commencer cette playlist deux chansons, The Most Beautiful Girl ainsi que Big Boss Man, la version de 1968 par Charlie Rich.

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1: Charlie Ruitt, né le 14 décembre 1932 à Forest City dans l'Arkansas aux États-Unis, est mort le 25 juillet 1995 à Hammond en Louisiane. C'était un musicien de musique country et de jazz américain. On continue par I Believe in You ainsi que Some Broken Hearts Never Mend par Don Williams.

0: Don Williams était membre du Music Hall of Fame, dont la hauteur imposante et sa voix chaleureuse et rassurante lui ont valu le surnom de Gentle Giant. Donald Ray Williams, dit Don Williams, né le 27 mai 1939 à Floydada, au Texas, et mort le 8 septembre 2017 à Mobile, dans l'Alabama.
1: Toujours en compagnie de Larry et de sa playlist, voici
0: la version originale de That's How I Got to Memphis par Tom T. Hall.

Thomas T. Hall, né le 25 mai 1936, est auteur-compositeur américain de musique country, chanteur, instrumentiste, romancier et auteur de nouvelles. Il a écrit 12 chansons à succès number one, avec 26 autres qui ont atteint le top 10, y compris Harper Valley PTA, number one international, interprété par Jenny C. Reilly, et le hit I Love, qui a atteint le numéro 12 au Billboard Hot 100.

0: Écoutons maintenant par Don Gibson la chanson.
1: Lonesome Me, chanson extraite de Oh Lonesome Me, un album studio du chanteur country américain Don Gibson, sorti en 1958. C'est un exemple du début du son de Nashville. La chanson a atteint le top 10 et figure également en tête du classement des chansons country.

continuons cette playlist avec Blue Nun Café ainsi que Romping Stomping Blues par les Judds. Les Judds étaient un duo de musique country américain composé de Naomi Judd et de sa fille Wynonna Judd. Le duo a signé avec RCA Records en 1983 et a publié 6 albums studio entre cette date et 1991.

Rick Nelson emboîte le pas aux Jules avec la chanson Traveling Man ainsi que It's So Easy to Be Free. Eric Hilliard Nelson, mieux connu sous le nom de Ricky Nelson ou Rick Nelson, est un acteur et chanteur-compositeur américain de rock'n'roll et de country. Il est né le 8 mai 1940 à Teaneck, dans le New Jersey, et décédé le 31 décembre 1985 dans un accident d'avion au Texas. Les chansons sont extraites de l'album In Concert at the Troubadour, sorti en 1969.

0: Place à un artiste que Larry adore, il s'agit de...
1: Du grand Elvis, évidemment, qui va nous interpréter Are You Lonesome Tonight, Long Lonely Highway, Trying to Get to You et Suspicious Mind.

0: Elvis, le grand Elvis Presley.
1: Toutes les bonnes choses ont une fin, hélas.
0: Car Larry, d'après ses dires, nous confie que cette liste est loin d'être exhaustive.
1: On termine cette playlist de Larry Lacoste en écoutant quelques chansons de son propre répertoire.
0: Johnny Be Good, Suzy Q et Love Me.
1: Merci Larry pour cette playlist. Bye bye.
0: Bye bye.

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Bonjour, c'est Marion qui vous présente son contre-outro sur WRCF Country avec un instant King Faux, F-A-U-X, mais en fait ça se prononce Faux. C'est un groupe texan qui vient nous interpréter un petit single Looked Up in Lubbock. On enchaîne avec le Texas, une chanson à consommer avec modération. Elise Bullard va nous interpréter Patron and Lime. Whiskey.

Et nous sommes restés dans les chansons à boire avec Joshua Gills qui vient nous interpréter Tequila Tonight, un petit single qu'il a sorti en 2025. On va faire un tour du côté du Texas avec la remise des récompenses texanes, notamment l'événement musical de l'année en 2025. Cet extrait de l'album F et One Trillion, il s'agit de Post Malone et Blake Shelton qui vont nous interpréter Pour Me a Drink.

0: Et nous sommes toujours donc dans la remise des prix de 2025 de la Country Music au Texas avec à l'instant le duo Cody Johnson et Brooke Sheddon. Long live country music de son album Letter. Lui, il est tout simplement le chanteur de l'année. Et Brooke Sheddon, le duo de l'année. Et comme Cody Johnson, c'est le chanteur, je vous propose de rester sur cet album Letter. Un deuxième petit que je vous propose, Cody Johnson va nous interpréter That's Texas.
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Le Texan Landon Dodd, qui se fait accompagner par Leona Williams, We're Off and Loving Again, extrait de l'album Call of the Vine, son premier album qu'il a sorti en 2010. Et le duo Joe et Henry ont sorti un excellent album, The Life of a Song. Ça date déjà de 2008, du mois d'octobre. Malheureusement, Joe est décédé à 40 ans en 2016. Un de mes titres les plus préférés, voilà. C'est comme on pourrait dire, Tonight, Cowboy, You're Mine.

Texan, Marcy Grace, elle a la pêche, elle vient de les interpréter Like I Do, un extrait de son album No Limits, elle vient de San Antonio au Texas, au reste du Texas, avec le groupe Good and Gone qui vont nous parler de la Lorelei. Ça c'est une petite nymphe de la mythologie germanique, d'ailleurs on peut trouver sa statue qui est sur un rocher au bord du Rhin. Bon, elle n'est pas très grande, hein, il ne faut pas la louper en passant en bateau.

Erla Lagarde qui vient de s'interpréter un de ce numéro 1 qui date déjà de 1975, It's All in the Movies. Malheureusement, elle nous a quittés à 79 ans en 2016. Et on retourne au Texas du côté de Fort Worth avec Matt Kimbrough et sa bande qui vont nous interpréter un extrait de l'album Lone Star Paradise, The Good Life.

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1: Le Texan Pat Waters, Like a Radio, de son album Crazy Dead Way, vient de Bridgeport au Texas, et c'est la sixième génération de Texans. Et du Texas, on va en Floride avec Mindy McCready, qui était née à Fort Myers, et malheureusement, en 2013, elle s'est suicidée, elle avait 42 ans. Elle va nous interpréter les titres de son album qui marchait bien à l'époque, 10,000 Angels.

Le Texan John Arthur Martinez, Let's All Go to Mexico, de son album If Stars Could Sing, on l'a vu à Craponne-sur-Arzon. Très sympa, lui, il avait terminé deuxième au concours de télévision Nashville Star. Randy Travis, qui est malheureusement handicapé depuis 2013, il a souffert d'une cardiomyopathie, il va nous interpréter son succès de 1991 de l'album High Lonesome, Forever Together.

Regretté Toby Keith, She's Drinking Again, de son album Peso in My Pocket. Il nous a malheureusement quitté à 62 ans en février 2024. Et c'est un honky-tonker authentique, un texan, hispanophone, pêcheur de bar et roi des cantinas, comme il se dit. Mario Flores qui va terminer cette émission. Lone Star Heaven. Bye bye. Bonne écoute sur WRCF Country. Ah!

0: Bonjour à tous. 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Bienvenue à bord de mon bus.
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0: Et bien voilà, pour se mettre un petit peu dans l'ambiance, et bien on a démarré tout de suite avec un joli jingle, Kix Country 96, Savannah Country Station Leader, qui nous passe de la country ben, tout le temps. Nous sommes toujours à New York, et c'est le dernier volet de l'histoire de Pearl Street Station. Cette installation est entrée dans l'histoire, dans le livre des records, puisque l'arrivée de l'électricité en 1880 sur la ville de New York, eh bien, c'était vraiment un pari que Edison a tenu à mettre en forme et à installer. Et c'était pas chose simple. Ben, il fallait passer du bec de gaz à l'électricité. Ben, ça, c'est toute une nouveauté.
11: This is a 168th Street bound C local train. The next stop is 125th Street.
12: Stand clear of the closing doors, please.
0: Attention aux fermetures des portes. Hein. Ça, si vous allez à New York, vous verrez, c'est immanquable dans le métro. Hein. Alors, Edison, donc Thomas Edison, a été son propre ingénieur en chef pendant toutes les phases de la conception et la construction du projet de Pearl Street Station. Une fois qu'elle était achevée, elle était mise en service au niveau commercial dans l'après-midi du 4 septembre 1882. Edison, lui, se trouvait dans les bureaux de Pierpont Morgan, de Drexel Morgan & Company, l'un de ses principaux investisseurs, lorsqu'il a donné le signal à John Leeb, l'électricien en chef, de fermer l'interrupteur pour commencer à fournir du courant continu aux clients du premier district. Alors que les 6 dynamos pouvaient alimenter jusqu'à 7200 lampes, il n'y avait que 85 clients avec un total de 400 lampes le premier jour de fonctionnement. Ben oui, faut bien démarrer petit avant de se faire remarquer. Allez, je vous propose tout de suite de démarrer avec un bel artiste, un enregistrement qui nous date de 2009, qui a fait un peu le tour lui aussi de toutes les radios, y compris la Kix Country 96 à Savannah Country. Eh bien, Jack Ingram, Barefoot and Crazy. Voilà encore un joli artiste à découvrir ou à redécouvrir, bien entendu.

Eh bien, ça, c'est de la country qui rock. Hein. On en voit les guitares, on en voit les basses, on en voit tout. Ah, et ça a évolué, la country. Hein. C'est plus Jolly Jumper avec sa petite guitare solo. Non, non. Quoique, Jolly Jumper, c'est très bien. Hein. Lucky Luke, c'est très bien. Mais bon, quand même, certaines personnes se font une idée quand on leur parle de la country music. Eh bien, c'est un type avec un grand chapeau, une guitare, et qui chante des ballades tranquillement. Eh bien, ça a quand même pas mal évolué. Et c'est vrai que ben, la country devient plus électrique. Elle fait du la country rock, la country blues, chanté par des hommes, des femmes, des groupes, enfin tout ça, c'est vraiment très sympa. L'événement du 4 septembre 1882 fut rapporté le lendemain dans le New York Times, l'un des premiers journaux à avoir acheté des lampes à incandescence à Edison. Alors, ne comprenant peut-être pas pleinement l'importance de la naissance de l'ère électrique pour le monde, le journal publia le récit du témoin oculaire anonyme sous la rubrique de « Miscellaneous City News ». À l'époque, le projet de Pearl Street ne fut pas un succès financier immédiat. Il prouva de manière concluante que le système d'Edison fonctionnait et démontra les énormes avantages d'une électrification complète. Pour une ville comme New York, qui est en pleine effervescence, oui, ça peut se comprendre.

0: Allez, je vous propose de repartir avec un groupe qui existe encore, quoiqu'ils sont plus discrets depuis quelque temps, Little Big Town. Ah, le titre, eh ben, je ne vais pas vous le donner le titre, non, je vais vous laisser deviner. Alors, je vais vous poser une petite devinette. Si vous vous souvenez comment s'appelle le cheval de Zorro, eh bien, vous aurez trouvé le titre que je vous propose maintenant. Et la réponse, ben, ce sera après 3 minutes 43 de musique.
1: Ah.

Alors, donc, le groupe, lui, c'est Little Big Town. Le titre, lui, c'était vraiment un succès. Alors, je vais vous aider un petit peu. Dans la série Walt Disney Zorro, avec Guy Williams, le cheval s'appelait. Ah là là, il s'appelait. Ben, il s'appelait Tornado, bien sûr, et c'est le titre de la chanson. Pour Monsieur Edison, eh bien, les 400 premières lampes en service dans le premier district desservant moins de 90 clients. C'était le 4 septembre 1882. Et ça passa à 10 000 lampes desservant 513 clients en un an. Mais c'est énorme. Des systèmes électriques centraux basse tension à courant continu, similaires à ceux d'Edison, ont été construits dans d'autres parties de la ville de New York. Et nombre d'entre eux ont été autorisés à être installés dans des villes et villages d'Amérique du Nord, d'Europe, d'Amérique du Sud et du Japon au cours de la décennie suivante. Et comme quoi, ben, quand on connaît l'électricité, on ne met pas les doigts dans la prise. Hein, mais par contre, ça sert quand même bien. Allez, je vous propose de retrouver une jolie dame qui a fait tourner le cœur de plein de gens aux États-Unis. Allez, je ne vous donne pas le nom. Ah, vous allez deviner tout de suite avec la petite intro. Et puis après, le titre, eh bien, vous allez retrouver ça tout de suite. Un titre qui date d'un film en 1953. Et le réalisateur, c'était Howard Hawks. Pardon, pardon, pardon.

0: Eh bien voilà, Diamond are the girl's best friend, Marilyn Monroe, 1953, un film de Howard Hawks.
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2: Monsieur Sweet. Monsieur Gentil, tu parles d'un nom.
3: Je crois qu'il est bien porté, c'est moi que vous cherchez.
2: Non, non, pas du tout. On admirait votre nom sur la clôture. C'est pas commun, votre nom de famille.
3: Vous voulez pas entrer vous rafraîchir?
2: Non, on est de passage dans la région. Des affaires à régler.
3: Le bétail?
2: C'est lui qui vous fait penser à ça?
3: Que pasa, hombre?
4: Nada, señor.
0: Qu'est passé à Ombré? Ben non, il se passe rien, Monsieur Sweet. Eh bien, quand il a remis sa veste, on a vu qu'il avait un signe de shérif. Ben, eux, ils étaient venus pour piller la banque. Ah, ben, c'était une mauvaise rencontre. Hein. Le site de la gare de Pearl Street Station, le site a fourni fidèlement de l'électricité à ses clients du 4 septembre 1882 au 2 janvier 1890, avec une seule interruption, celle de 3 heures. Cela a permis d'établir la norme de fiabilité du réseau électrique. Un incendie majeur, le 2 janvier 1890, a causé d'importants dégâts à la centrale. Mais Edison et ses collègues ont travaillé 24 heures sur 24 et ont pu rétablir le service électrique en 11 jours. Eh bien, la centrale, le Pearl Street Station, a été reconstruite après l'incendie, mais a été retirée et démontée en 1895. Eh bien, on va repartir dans une ambiance un petit peu plus country. John Wolfe, Any Night in Texas, enregistré en 2017.
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0: Voilà, John Wolfe, ça c'est un artiste à découvrir complètement. Quant à Pearl Street Station, eh bien, M. Edison a vendu les bâtiments du 255 et du 257 Pearl Street, puisqu'ils ont été démolis par la suite. Les dynamos jumbo construites par Edison pour Pearl Street, eh bien, seule la vieille numéro 9, une survivante de l'incendie de 1890, subsiste et est exposée au musée Henry Ford de Greenfield Village, dans le Dearborn, dans le Michigan. Eh oui, ils gardent quand même des souvenirs maintenant, ces Américains.
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0: Je vous propose de retrouver un bon groupe qui s'appelle The Dungarees, I'm Down, enregistré le 19-11-2018.

Voilà encore un beau groupe, The Dungaree, I'm Down. Et pour finir un petit peu sur l'histoire de Pearl Street Station, eh bien, le site de la gare de cet endroit est aujourd'hui un parking public. En 1917, l'American Scenic and Historic Preservation Society et la New York Edison Company ont placé une plaque de bronze sur le site pour commémorer l'exploit majeur qui a eu lieu à cet endroit. L'image en haut de la plaque est un dessin de la salle des dynamos de Pearl Street Station. Et bien voilà, c'était à New York et ça a démarré en 1880.

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1: Eh bien oui, je serai très content de vous accueillir à bord de mon bus pour une nouvelle destination la semaine prochaine. Coast to Coast, c'est une production RCF Nancy que vous pouvez retrouver partout où vous habitez en France. Et puis bien sûr, le podcast, on saisit sur votre ordinateur Coast to Coast RCF et vous tomberez sur les émissions par ordre de diffusion. Et on va terminer avec un bel artiste qui s'appelle Marvin Gaye, qui malheureusement n'est plus de ce monde. How sweet is it to be loved by you? Eh bien, un morceau qui date du 1er janvier 1980. 99. Coast to Coast, donc, c'est une production RCF Nancy. Aujourd'hui, la technique était assurée de main de maître par Corentin Dufour. Merci Corentin de son savoir-faire. Et moi, je vous donne rendez-vous la semaine prochaine pour une nouvelle aventure. Merci de m'écouter. Bye bye et stay tuned.

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Salut les country girls, salut les country boys, bienvenue sur WRCF pour un nouveau numéro de Sur la route de la Juive en compagnie de Christian. Cette semaine, notre album découverte a pour titre More Country Than You. C'est le troisième album de Alex Miller, né le 24 août 2003 à Lancaster dans le Kentucky. Il s'est fait découvrir grâce à sa participation à la saison 19 de American Idol. Même s'il n'a pas très loin, il est l'un de ceux qui a le plus été repéré. C'est son troisième album, il a également sorti un EP. Second Hand Smoke, c'est le premier des trois extraits que j'ai choisi pour cette émission. Kayla Jane est originaire de Canyon Lake au Texas, ça se trouve entre San Antonio et Austin. Après un premier album en 2021, elle a sorti plusieurs singles. Le tout dernier que vous allez écouter tout de suite s'appelle Morphine Moon.

C'était Kayla Jane et son dernier single, Morphine Moon. Jeff Dayton est né et a grandi dans la campagne du Minnesota, mais habite depuis des années à Nashville. Pendant 15 ans, il a été le band leader de Glen Campbell. Il a accompagné des artistes sur scène comme Lee Greenwood, Kenny Chesney, Willie Nelson, Vince Gill, Tanya Tucker, Toby Keith ou encore Buck Owens. Son 18e album est paru l'année dernière, Songs from the Walnut Room. Et l'extrait que j'ai choisi, c'est When It's Cold in Texas.

Vous êtes bien sur WRCF en compagnie de Christian pour Sur la route de Nashville. Après Jeff Dayton et When It's Cold in Texas de son dernier album paru l'année dernière, Songs from the Walnut Room, vous venez d'écouter une chanteuse-actrice née le 28 mars 1955 à McAlester, Oklahoma, Reba McEntire. Elle a sorti le premier de ses 32 albums studio en 1977. Durant sa carrière, elle a reçu 91 différents awards et a vendu plus de 70 millions d'albums dans le monde et classé 24 singles numéro 1 dans les charts country. Elle a décidé, comme son compère Vince Gill, de sortir des EP régulièrement cette année. Le premier s'appelle One Night in Tulsa. Il comprend 4 titres qui parlent tous de son état natal, l'Oklahoma. Nous venons d'écouter le titre Know You in Oklahoma, paru pour la première fois en 2019 sur l'album Stronger Than the Truth. Garrett Tikaps est né et habite toujours à San Antonio. Il vient de sortir son 8e album, le premier date de 2016. I Still Love San Antonio en est le titre. Et l'extrait que voici, Breakfast Tacos with Satan. Starving.

C'était Gareth Tikaps avec Breakfast Tacos with Satan, extrait de son nouvel album qui vient de paraître, I Still Love San Antonio. Tenil Nicole Nadrikneckny a choisi comme pseudo Tenil Towns. Vu son nom de famille, elle a bien fait de prendre un pseudonyme pratiquement imprononçable. Née le 20 janvier 1994 à Grande Prairie dans la province de l'Alberta au Canada, elle a débuté en professionnel en 2009. Elle a déjà sorti 4 albums et 4 EP. Le premier date de 2011. Le nouvel album s'appelle The Acrobat. Voici comme extrait le titre Grey Like Emmylou, avec en guest le duo I'm Wither.

0: C'était Tenil Torrens avec le duo Am Wither pour un extrait de son nouvel album The Acrobat, Grey Like Emilou. Voici un extrait du EP 50 Years From Home, End of the Night de Vince Gill. C'est le EP du mois d'avril 2026. Je rappelle qu'il a décidé de sortir un EP par mois pendant un an pour célébrer 50 ans qu'il a quitté son état natal d'Oklahoma pour Nashville. L'extrait que j'ai choisi pour aujourd'hui, c'est She's an Angel. Et tout de suite après, on retrouve pour la deuxième fois de l'émission Alex Miller.
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0: Vous êtes toujours sur WRCF en compagnie de Christian pour Sur la route de Nashville. À l'instant, Alex Miller avec Money Well Wasted, deuxième extrait de notre album découverte de la semaine More Country Than You. Et juste avant, Vince Gill avec She's an Angel, extrait du EP 50 Years From Home, End of the Night. C'est le EP du mois d'avril pour Vince Gill. Écoutons maintenant quelques titres plus anciens. Et on commence avec Dolly Parton et un extrait de ce qui est peut-être mon album préféré de Dolly Parton, à part ceux en bluegrass, Slow Dancing with the Moon. J'ai choisi le titre Put a Little Love in Your Heart.
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Je ne suis pas un grand fan de Dolly Parton, mais j'aime bien cet album Slow Dancing with the Moon de 1993, dont nous venons d'écouter comme extrait le titre Put a Little Love in Your Heart. Voici maintenant Leanne Womack avec un extrait de son second album de 1998, Some Things I Know, A Little Past, Little Rock.

Vous êtes toujours sur WRCF en compagnie de Christian pour Sur la route de Nashville. Il y avait tout d'abord Lee Womack avec A Little Past Little Rock de son album de 1998, son deuxième Some Things I Know, et à l'instant le premier grand succès de Dougs Bentley, What Was I Thinking, de son premier album qui s'appelait tout simplement Dougs Bentley, il date de 2003. Comme d'habitude, voici mon amie Karen Jonas de Fredericksburg en Virginie qui sera en tournée en France du 9 au 18 octobre prochain. Voici un extrait de son album Butter de 2018, Yellow Brick Road.

C'était Karen Jonas avec Yellow Brick Road de l'album de 2018 Butter. Elle sera en tournée en France du 9 au 18 octobre prochain avec des passages à la Selle Saint-Cloud le 9 octobre, c'est en région parisienne. Le 10 à Varennes-en-Argonne dans la Meuse, c'est la ville où Louis XVI fut arrêté en 1791. Elle sera également au Sheridan Club à la Peine sur Huvonne à côté de Marseille le 15 octobre, c'est un jeudi. Le 16, elle devrait être à la salle Microclimat d'Épinal et peut-être à la salle des fêtes de Varangéville le 17 octobre. C'est à côté de Nancy. Il y aura bien sûr d'autres dates qui vont s'ajouter très bientôt. La semaine prochaine, l'album découverte sera Easy Does It, le premier album complet de Kevin Carducci, originaire de la région de San Francisco. Pendant 10 ans, il a été le leader du groupe californien de honky tonk The Easy Leaves. En 2020, il tente sa chance à East Nashville, mais une tornade et une pandémie l'obligent à retourner dans l'Ouest. Après avoir travaillé dans des fermes, il a repris la musique, sorti un EP de 8 titres en 2021, un autre de 5 titres en 2025, avant ce premier album que j'aime beaucoup. Nous en écouterons 3 extraits au cours de l'émission de la semaine prochaine. Voici un avant-goût pour aujourd'hui avec In My Dreams.

0: C'était Kevin Carducci de l'album Easy Does It qui vient de paraître, sera notre album découverte la semaine prochaine. Nous venons d'écouter un premier extrait, In My Dreams. Évidemment, on se quitte en compagnie de Alex Miller et The Bird avec en guest Tracy Bird. Troisième et dernier extrait de notre album découverte de cette semaine, More Country Than You.
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Vous venez de passer une heure en compagnie de Christian sur WRCF à l'écoute de Sur la route de Nashville. Vous venez d'écouter pour la troisième fois Alex Miller avec en guest Tracy Bird pour le titre The Bird. C'était le troisième et dernier extrait de notre album découverte de la semaine, More Country Than You. Je vous donne rendez-vous la semaine prochaine pour un nouvel épisode de Sur la route de Nashville sur WRCF. Bye bye!

se fait un peu de plaisir en écoutant quelques chansons d'Alan Jackson. Voilà les trois premiers titres extraits de son album The Essential. Who's Cheating Who? There Goes Between the Devil and Me.

On termine cette série avec Remember When, Small Town Southern Man. Good time, country boy. Bonne semaine à vous toutes et tous.

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1: Eh bien, bonjour à toutes et à tous. Nous avons commencé cette émission avec deux titres, Willie Waylon and Whiskey et Just Yesterday, extrait de Unwanted, le nouvel album du grand Dale Watson. Henry Williams est un artiste country rock émergent. On écoute son nouveau single Blacktop, une concentration d'énergie pure, de rythme effréné et de mélancolie, le tout réuni en une seule chanson.

0: Après ce blacktop d'Henry Williams, on poursuit avec Dave Christen, une musique enracinée au Texas et puisant dans le rock alternatif, la country et l'americana, dans son tout nouveau single Nobody's Perfect. Dave Christen dans le Texas Highway Radio Show.
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Show et vous venez d'écouter Nobody's Perfect, interprété par Dave Christian. Vous écoutez le Texas Highway Radio Show avec George. Pam Ross continue de progresser suite à son premier album When Therapy Fails, qui a produit plusieurs singles classés dans le top 10 d'iTunes au Royaume-Uni, dont un numéro 1, Better Than a Good Thing. Lauréate d'un Josie Award en 2024 dans la catégorie artiste féminine multigenre de l'année, elle s'est forgée une solide réputation tant pour ses talents d'auteur-compositrice que pour ses performances scéniques dynamiques. On écoute son nouveau single, That Kind of Summer, Pam Ross.

Après That Kind of Summer de Pam Ross, vous venez d'écouter Heartless par les Ashley Sisters, les premières artistes féminines à écrire et produire elles-mêmes en exclusivité un single classé dans le Music Row Country Breakout Chart. Le Texan Aaron Boldinghouse s'impose rapidement comme un digne représentant de l'âge d'or de la musique country, imprégné de la tradition de la country des années 90. Voici son nouveau single Close to Mexico.

C'était Close to Mexico, interprété par Aaron Boulding House. Vous écoutez le Texas Highway Radio Show avec Georges. Il y a quelques semaines, je vous avais présenté l'excellent groupe italien, le Paolo Noonan Band. Eh bien, il vient de sortir un tout nouveau single, Last Call from Nashville, que je vous propose d'écouter tout de suite. All the way from Italy, the Paolo Noonan Band.

Kendall Shaw, originaire de la région de Dallas-Fort Worth, est une toute jeune artiste qui vient de sortir son premier single que l'on écoute tout de suite, Cowgirl Blues.

Après Cowgirl Blues de la jeune Texane Kendall Show, vous venez d'écouter More Country Than You, extrait du nouvel album d'Alex Miller. Et l'on poursuit avec le dernier single du Texan, Wes McLean.

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Carrie Rose Tallarico, anciennement connue sous le nom de Carrie Rose Romero, est une étoile montante de la musique country. Originaire du Texas, elle a écrit ou co-écrit 9 des chansons de son premier album. On l'écoute nous interpréter « I'll Take You With Me ».

0: C'était My Dreams Are Having Reruns of You par la Canadienne Pamela Rooney, qui ne cesse de faire sensation dans le monde de la country music en Europe, au Canada, mais aussi aux États-Unis. On poursuit avec I Can Hear the Honky Tonk extrait de Gonna Make You Miss Me, le nouvel album de Maverick Murphy que je vous ai présenté la semaine dernière.
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Maverick Murphy, I Can Hear the Honky Tonk, extrait de son album Gonna Make You Miss Me. Truck Stop Gang Blues est un groupe de country rock basé au Texas dont la musique touche aussi bien les amateurs de country traditionnel que le public de l'Americana moderne. Leur dernier single Over You illustre parfaitement ce mélange caractéristique.

0: C'était le groupe de country rock texan Truck Stop Gamblers dans leur tout dernier single Over You, extrait de leur album The Long Way Back.
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0: Et on va terminer avec New Kind of Lonely, extrait du troisième EP 50 Years from Home, End of the Night de Vince Gill.

Et c'est sur ce New Kind of Lonely de Vince Gill, extrait de son tout dernier EP, que l'on se quitte. Voilà, le Texas Highway Radio Show, c'est terminé pour cette semaine. On se retrouve dans 8 jours pour une nouvelle émission. En attendant, passez une bonne semaine. Keep cool, keep country, and take it easy, folks. Bye-bye.

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2: Bonjour les passionnés de country music. Voici la rubrique Autour d'un album et nous allons aujourd'hui à la rencontre de Ella Langley. Cette jeune artiste est née le 3 mai 1999 dans le village de Hope Hull en Alabama. Fille de Jason et Heather Langley, Ella est la cadette d'une fratrie de 4 enfants. Elle grandit dans son village natal, dans une maison où la musique occupe une place importante dans la vie quotidienne, la famille chantant souvent à l'église et invitant régulièrement ses voisins pour des soirées dans lesquelles la musique et le chant occupent l'espace. Après un bonjour de Ella, écoutons la chanson « Choosing Texas », extraite de son album. Dandelion, qui vient de sortir sous Sow God Records, Colombia, c'est en avril 2026.
3: Hello France, this is Ella Langley and I'm happy to spend some time with the listeners of WRCF Radio. Thank you for listening to my latest album Dandelion, I think you'll like it. See you soon.

Écoutons Dandelion. C'est une chanson qui est sortie le 30 janvier 2026 en tant que single promotionnel de son deuxième album studio du même nom. Ella Langley a écrit la chanson avec Joybeth Taylor, Austin Goodloe et Brett Tyler.

L'album s'ouvre sur Froggy Went to Corten, une chanson folklorique et comptine séculaire, avant de laisser place à quelques morceaux dignes d'une légende. Le titre éponyme, empreint de nostalgie, Dandelion. L'ambiance cinématographique de Low Lights en guise de générique de fin. Les douces harmonies en duo avec Ernest sur Loving Life Again. Et bien d'autres encore. Écoutons, Froggy Went a-Courtin est ensuite Loving Life Again.

Les moments les plus forts révèlent l'assurance sudiste de l'anglais et son penchant pour la mélancolie. Chosen Texas, bien sûr. Mais aussi les accords puissants de I Gotta Quit et l'irrésistible It Was God Who Made Honky Tonk Angels. Une référence à la chanson éponyme de Kitty Wells, pionnière du genre, sortie en 1952. Écoutons pour terminer cette présentation la chanson It Was God Who Made Honky Tonk Angels.

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Bien, bonjour à tous, Patrick Molus avec vous pour un nouveau Country and Souvenir sur LFM Radio et également sur WRCF. On va commencer un Too Much Fun, beaucoup de petit amour. Alors, soit la dernière version d'Alex Miller, soit celle de Darrell Singletary. Surprise. Alex Miller.

Alex Miller avec Too Much Fun, c'est sur son dernier album qui vient juste de sortir, une reprise du titre de Daryl Singletary. Allez, on va écouter maintenant Patty McDonnell.

Patty McDonnell avec Goodbye Sunshine. Allez, voici maintenant Paul Birch. Ça fait très longtemps qu'on ne l'a pas écouté. Le titre qu'on va entendre, c'est Cadillac Inn, extrait de son album Meridian Rising.

Vous écoutez Country and Souvenir, c'est tous les dimanches soirs sur IDFM Radio de 19h à 21h. Allez, un vieil Émile Waris, Two More Bottles of Wine.

Emmylou Harris, Two More Bottle of Wine. Allez, un petit honky-tonk in Texas, je vous l'ai déjà passé plusieurs fois, c'est Peggy Everly.

Peggy Avalli. Maintenant, c'est un groupe qu'on a vu au festival de Crapon-Soison il y a une dizaine d'années. Il s'appelle les Wills Fargo et le titre qu'ils vont nous chanter. Et le groupe, c'est les Nightingales. Et ils vont nous chanter un titre qui s'appelle My Hillbilly Boys.

Un Living on Love qui n'a rien à voir avec celui de Alan Jackson, c'était Rosie Flores. On va écouter maintenant Ken Thompson. IDFM Radio, Country and Souvenirs.

Hank Williams, le père, le grand-père, l'arrière-grand-père, ça dépend à quelle génération on compare, avec deux grands succès, Honky Tonk Blues et également Jambalaya. Allez, un duo qui a composé pour plein de gens et de temps en temps, ils s'amusent à reprendre leurs titres à eux. Bye Bye Love, ça a été écrit par Felice et Budo Bryant. C'est un gros succès, entre autres par les Everly Brothers.

C'est Budlow Bryant. Allez, on va écouter un duo, un autre duo. Malheureusement, il n'existe plus en tant que tel, puisque le père est décédé depuis déjà un bon nombre d'années. Ce sont les Kendalls. Her Text by the Number.

Eh bien voilà, c'est Jesse Baker avec une version instrumentale, lui au banjo, de Rose Santorum. Maintenant, on va écouter Liam Purcell avec un titre qui s'appelle Soldier's Heart. Liam Purcell, c'est son dernier single. 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

bien voilà, la première partie de l'émission est terminée. Pour la deuxième, c'est tout simple. Vous restez branché sur IDFM Radio, sur les 98 MHz, ou sur le site de la radio. Ou alors, si vous l'écoutez sur WRCF, là, vous ne pouvez pas avoir la deuxième partie. Il suffit de demander un petit message countryidfm@gmail.com et je me ferai plaisir de vous l'envoyer. A tout de suite pour la deuxième partie.

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Bonjour et bienvenue sur Soleil FM 96.3. Eh bien, écoute, j'espère que tu vas bien. Tu es avec qui? Tu es avec Jack in the Box au bout du tuyau. Ben là, tu sais qu'il y a vachement de la chance. Et si toutefois, eh ben, tu n'as pas la forme, eh ben, nous sommes là pour te donner envie d'avoir envie d'écouter pendant 1h30 de la musique country, du rock and roll et bien d'autres styles de cette musique qui nous vient du pays de l'oncle Sam. Voilà. Je te propose en intro un extrait du film La prisonnière du désert. Le titre c'est The Searchers par les fils des pionniers, The Son of Pioneer. Film avec John Wayne, Natalie Wood, Warband et bien d'autres de ces acteurs qui nous ont fait vibrer. Voilà, c'est parti. C'est un petit peu nostalgique, mais en fermant les yeux, ben, tu revois le film La prisonnière du désert. Moi, j'adore. Voilà. Ben, écoute, à partir du moment que moi, j'adore, eh ben, toi, tu n'as pas à te plaindre. C'est parti.

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1: Bon, ceci étant dit, ceci étant fait, revenons à la musique country. On commence avec Darin Morris Band, I Can't Drink in This Bar, suivi de Jacob Lydia, Ain't It Funny How Those Country Songs Come True. Oh là là, c'est compliqué tout ça.

Bon, eh bien, les artistes suivants seront Lance Miller, The Beach, et suivi de Lisa McHugh, Good Hearted Woman.

0: Et pour terminer, ben écoute, Michael Toutman, On the Water, suivi de Dustin Evans, Horse and Heart, les chevaux et le cœur.
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1: Amigo, cette semaine, je te propose le Grand Canyon. Ah, ça c'est quelque chose. Le Grand Canyon est considéré comme le parc national le plus connu des États-Unis. Il suscite de la fascination et on comprend pourquoi. Façonné au fil du temps par l'érosion, ces formations rocheuses sillonnées par le fleuve Colorado en contrebas offrent des paysages à couper le souffle. Le Grand Canyon propose des aventures en tout genre. Des randonnées pédestres, descendre au fond du canyon pour te baigner ou faire du rafting sur le fleuve Colorado. Et le Grand Canyon te promet des défis à la hauteur de tes espérances. Quant aux aventuriers du dimanche et aux familles avec enfants, je te propose la face sud. Pas besoin de plonger dans ses profondeurs pour en profiter, car la Desert View Drive ou l'Hermit Road offrent de nombreux points de vue. À te couper le souffle, amigo! Et pour une découverte plus insolite, envole-toi à bord d'un hélicoptère pour survoler ce panorama renversant. À voir au moins une fois dans sa vie. Nous l'avons fait au départ de Las Vegas, ce fut une expérience inoubliable. Et maintenant, quand partir? Ah ben oui, ça c'est intéressant. En été, fais attention, la chaleur grimpe rapidement, il fait très chaud, rendant parfois les randonnées un peu difficiles. Pour profiter des lieux avec des températures raisonnables, je te conseille le printemps et l'automne, qui sont des périodes agréables pour arpenter le Grand Canyon. Voilà, pour ce faire, les villes les plus proches sont Phoenix, Las Vegas et Albuquerque. Je t'en parlerai une autre fois. Ceci dit, parlons de la face nord du Grand Canyon. Elle est incontournable pour les amateurs de nature,

0: ont fait les deux, à des époques différentes. Aucune comparaison. J'y retournerai bien. Mais ça, c'est une autre histoire. Bon voyage.
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0: Voilà, comme j'ai l'habitude de dire, ceci étant fait, ceci étant dit, je te propose dans la séance rock'n'roll un hommage à Elvis, avec pour commencer Aaron Deville, Young and Beautiful, suivi de Marty Stewart, Don't Be Cruel, et pour terminer, Billy Ray Cyrus, One Night.

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1: Eh ben le voilà, il arrive, amigo. Voici le John Merry. 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
4: Howdy Jack, howdy Marcelito, howdy les country boys, les country girls. J'espère que vous allez tous bien, et rien que pour vous, encore des nouveautés, que des nouveautés. On va attaquer par le nouveau single des Bellamy Brothers, et le titre qu'on va écouter c'est 50 Years On. Ça veut dire 50 ans de carrière, et oui, ils ont de l'âge les Bellamy.

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1: Pour suivre, on écoute un duo, Mo Pitney et Jake Worthington. Et le titre qu'on écoute, c'est Wake Up and Smell the Country.

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1: Un jeune groupe qui est en train de monter dans les charts. On écoute The Martin Broy et le titre qu'on écoute, c'est Gotta Be Country.

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1: Poursuivre, on écoute un groupe de Honky Tonk Boy et le titre qu'on écoute c'est Empty Tank Full Hurt.

Pour suivre, de la bonne musique et toujours de la nouveauté, on écoute Alan Tucker et le titre qu'on écoute, The Day the Truck Went Shaft.

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1: Allez, pour faire plaisir à notre ami Bikeman, le dernier single de The Sunny Cowgirl. On écoute Ringphone's Top End.

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3: Le fils mérité de Kate Whitley. On écoute Jesse Kate Whitley. Et le titre qu'on écoute, c'est Messing with the Wrong Man.

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1: Eh oui, il vient de tomber dans les bacs de la bonne Outlaw Country, le single qui annonce le prochain album de Great Fisher. On écoute Great Fisher, The Outlaw, Jesse James.

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1: Voilà, c'est fini pour ma part. Je repasse la main à notre ami Jack. Je vous souhaite une bonne semaine. Je vous dis à la semaine prochaine pour encore plein de nouveautés. Passez une bonne semaine. Portez-vous bien. So long, Jack. So long, Marcelito. So long, les country boys, les country girls.

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8: Salut les coyotes, ajustez le Stetson, la futée, les Santiagues, c'est Only Country avec un superbe album que je vous propose de découvrir. C'est celui d'Ashley Monroe, il s'intitule Like a Rose, née en 86 à Knoxville, Tennessee. Elle est auteure, compositeur, interprète. Voici en premier extrait With Instead of Roses.

Two Weeks Late, c'est le titre du morceau que l'on vient d'écouter. Nous découvrons le superbe album d'Ashley Monroe intitulé Like a Rose. 9 titres coécrits par Ashley sur cet album. En voici un nouveau, il s'intitule Monroe Suede.

encore un superbe titre à l'instant avec à ses côtés Blake Shelton. C'était You Aunt Dolly, enchaîné avec une petite merveille. C'est le titre de l'album. Voici Like a Rose.

le genre de balade dont on ne se lasse pas. Il faut savoir qu'Ashley Monroe fait aussi partie du trio féminin Piston Hennies, dans lequel on retrouve à ses côtés Miranda Lambert, mais aussi Angelina Presley. Je vous propose de poursuivre dans la balade avec un nouveau titre. Il s'intitule « The Morning After ».

Et bien voilà les amis, c'est déjà terminé pour aujourd'hui. On va se séparer en douceur. Ah, y a pas à dire, ça fait du bien par où ça passe. Voici You Got Me, c'était Ashley Monroe, un album à vous procurer au plus vite, si ce n'est déjà fait bien sûr. Like a Rose. Bye bye, take care, God bless you all.

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2: Bonjour, place à la playlist de Joël qui, comme chaque mois, fait un choix musical judicieux afin de faire plaisir aux auditeurs de WRCF. Joël, un fidèle qui accompagne la radio depuis pratiquement 2008. Grand merci à lui.
3: Voici sa playlist pour ce mois de mai 2023. Joël nous dit quelques mots. Nous commençons ta playlist par Case Wheatley qui interprète la chanson « I'm Over You ». Elle est extraite de l'album « Wonder Do You Think Of Me ». Genre « Bluegrass ». « I'm Over You » est une chanson écrite par Tim Nichols et Zach Turner et enregistrée par l'artiste américain de musique country Case Wheatley. L'album est sorti à titre posthume en janvier 1990 en tant que troisième single de l'album « I Wonder Do You Think Of Me ». La chanson a atteint la troisième place du classement Billboard Hot Country Singles et Tracks. Case est décédé suite à un excès d'alcool.

0: Nous continuons avec Cathy Mattea et la chanson « 18 Wheels End à Dos en Rose », extraite de l'album « Interstate Honey », sorti en 1987. « 18 Wheels End à Dos en Rose » est une chanson écrite par Paul Nelson et Jen Nelson et enregistrée par l'artiste de musique country américaine Cathy Mattea. Il est sorti en mars 1988 en tant que deuxième single de son album « Interstate Honey ». La chanson a atteint le numéro 1 des charts country américains et canadiens en 1988. Kathleen Alice, Cathy, Mattea née le 21 juin 1959 à South Charleston en Virginie-Occidentale, est une chanteuse américaine de country.
1: Yes. Pardon me, Cathy, may I have your autograph?
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2: Thanks.

Voici maintenant Lee Greenwood et la chanson Dixie Road. Chanson de l'album Greatest Hits, sorti en 1985. Nomination Academy of Country Music Award du single de l'année, American Music Award du meilleur single country. Melvin Lee Greenwood, né le 27 octobre 1942, est un Américain, auteur-compositeur-interprète de musique country. Il joue également du saxophone. Actif depuis 1962, il a sorti plus de 20 albums sur de grands labels et a inscrit plus de 35 singles dans les charts de musique country Billboard.

Place à Juice Newton avec la chanson « Queen of Hearts ». Juice Newton, née Judy Kay Newton le 18 février 1952 à Lakehurst, au New Jersey, est une américaine, chanteuse de country et pop, compositrice et guitariste depuis les années 1970. La chanson est sur l'album « Juice », sorti en 1981.

On ne présente plus ce chanteur, très connu, il s'agit de Clint Black qui nous interprète la chanson, et Good Run of Bad Luck. Chanson de l'album, No Time to Kill, sorti en 1993. C'est le quatrième album studio de l'auteur-compositeur américain de musique country Clint Patrick Black, qui est né le 4 février 1962 à Longbranch, dans le New Jersey.

écoutons par Dan Seal la chanson « Love on Arrival ». Cette chanson de l'album « On Arrival » est une chanson écrite et enregistrée par le chanteur américain de country, Dan Seal. La chanson est sortie sur un single en janvier 1990. Elle fut numéro 1 3 semaines au palmarès Billboard Hot Country Singles et Tracks en avril de cette même année.

Ricky Van Shelton interprète la chanson « I Ve Crier My Last Tear For You ». Chanson extraite de l'album « RVS Tree », c'est le quatrième album studio de l'artiste américain de musique country Ricky Van Shelton.

Écoutons par Mike Reed la chanson « Walk on Fat », extraite de l'album « Turnin' for Home » qui est sorti le 2 février 1991 sous le label « Columbia Records ». C'est le premier album de l'artiste américain de musique country, Mike Reed. La chanson « Walk on Face » fait partie de cet album.

Place à Holidin, avec la chanson « You Really Had Me Going ». Chanson de l'album « Milestone, Greatest Hits », un album de compilation de l'auteur-compositrice, interprète, Holidin. C'est une américaine de musique country. L'album a été publié par Warner Bros. À Nashville, en juillet 1991.

Nous terminons la playlist de Joël avec le roi de la mandoline, à savoir Ricky Skaggs qui interprète la chanson « Loving Only Me ». Cette chanson fait partie de « Can't You Keep Under », qui est le 10e album studio de l'artiste américain de musique country Ricky Skaggs. L'album qui est sorti en 1989, via Epic Records, a culminé à la 18e place dans le palmarès Billboard Top Country Albums.

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1: Vous venez d'écouter le choix musical proposé par Joël. Merci Joël et rendez-vous, si tu le veux bien, en juin.

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Howdy folks, welcome to the saloon. Bonsoir à toutes et à tous, bienvenue pour cette édition 1629 du saloon en ce dimanche 26 avril. La programmation nous permettra d'écouter Sonny Sweeney, Jerry Lee Lewis, Mo Pitney, Reba McEntire, Lee Ann Womack ou encore Ella Langley. Notre hôtesse d'accueil va faire plaisir à beaucoup d'auditeurs de cette émission puisque c'est certainement la chanteuse de country la plus célèbre en France, Emmylou Harris, qui a 79 ans à l'heure actuelle. Elle est née en Alabama, à Birmingham, très exactement en 1947. Son premier succès remonte à 1975. Par la suite, elle a totalisé 27 top 10 et 7 numéro 1. On va la rejoindre dans un enregistrement public de 1992 pour trois titres. Tout d'abord, Half As Much, qui fut un numéro 2 pour Hank Williams en 1952. Les Shootouts, c'est une formation de l'Ohio. Leur dernier album remonte à 2022. Ils sont accompagnés pour ce titre One Step Forward par Ray Benson, le leader de Asleep at the Wheel. Et on va refermer cette première séquence avec une nouveauté, une jeune chanteuse qui sera à suivre, je pense, car elle nous a offert en début d'année 2026 un album fort intéressant. Il s'agit de Jade Brody, qui signe ses chansons de son véritable patronyme, Céleste Jade Turconi. Elle est originaire du Nevada où elle élève des chevaux dans un ranch à Winnemucca. C'est une ancienne conductrice de train pour l'Union Pacific. Voilà, vous savez tout, ou presque, sur Jade Brody. Il ne reste plus qu'à l'écouter dans cette séquence. Très bonne soirée country à toutes et à tous. Have a good time.

On découvre depuis 2 ans Ella Langley qui a explosé sa carrière à Nashville en étant numéro 1 dans les charts. Mais en 2013, elle était débutante et on va la retrouver cette année-là associée avec Jamey Johnson pour la reprise de numéro 1 des Judds en 1989, Young Love. Ella Langley et Jamey Johnson. David Wills. C'est pour ouvrir notre première page tendresse en première heure. You're the last thing I need tonight, extrait d'un album paru en 2022, qui est David Wills. Il est né en 1951 dans le Tennessee. Il a obtenu 21 succès dans les années 70 et début 80, dont 2 top 10. Le titre que l'on va écouter a été numéro 1 en 1986 pour John Schneider.

John Brown, qui va ouvrir notre séquence Honky Tonk, est né en 1954 dans l'Indiana. Elle a obtenu quelques succès, dont deux top 20 à la fin des années 80, au début des années 90, et on a pu la voir dans des festivals en Suisse. Elle continue sa carrière d'une manière épisodique. Elle a toujours été très influencée par le style Honky Tonk traditionnel de Buck Owens. Elle reprend du reste pour cette séquence une composition de Buck. Playgirl. Après John Brown, on écoutera Edward Williams pour The Mirror Has My Soul et Justin Bizzle, autre nouveauté 2026, premier album pour cet artiste originaire du Missouri qui à 7 ans déjà jouait dans le groupe familial. Et les influences de cet artiste ne sont pas si mauvaises puisqu'il cite Alan Jackson, George Strait, Brooks and Dunn et Daryl Singletary. On fait pire, non ?

Voici à présent deux jeunes femmes qui enregistrent dans le style hillbilly, voire hillbilly rock. Une Australienne et une Suédoise. Pour l'Australienne, il s'agit de Coral Lee, originaire de Melbourne, qui nous propose My Sweet Baby Blue. Et pour la Suédoise, il s'agit de Lil Lynn, qui, elle, nous propose Something About That Man.

Anne Womack est née au Texas en 1966. Elle a reçu en 2001, de la part de la CMA, la Country Music Association of Nashville, la récompense de chanteuse de l'année. C'était donc en 2001. Elle est surtout célèbre pour cette chanson devenue quasiment un classique, I Hope You Dance, j'espère que tu danses, qui est restée collée à la première place des charts durant 5 semaines en l'an 2000. On en écoutera une version par un chanteur irlandais tout à l'heure. Extrait de son dernier album, Lee Ann Womack, en 2023, I May Hate Myself in the Morning. Chaser Crouch est un autre artiste texan que l'on écoute dans Talk to Me, Texas.

La dernière séquence de la première heure de cette édition 1629 sera celle dédiée à des reprises de grands classiques. Amanda Shires, c'est une chanteuse violoniste originaire de Lubbock, la ville de Buddy Holly au Texas. Elle a une dizaine d'albums à son actif et a fait partie du fameux groupe des High Women. Voici Amanda Shires qui reprend du Waylon Jennings en 2022 avec le classique Honky Tonk Heroes. Tom Laverty est un chanteur originaire de Belfast en Irlande qui reprend le fameux I Hope You Dance dont je vous parlais, le fameux succès de l'IA.

Nous retrouvons en ouverture de la seconde heure du Saloon notre hôtesse d'accueil de la semaine, Emilou Harris, toujours extrait de cet album public enregistré en 1992 qui comprend de nombreux classiques dont « Guess Things Happen That Way ». Ce titre fut un numéro 1 pour Johnny Cash en 1958. Après Emilou Harris, on va rester traditionnel avec Bronc Charrette pour « That Old Budweiser Beer ». Cette vieille bière Budweiser. Et on rejoint Olivia Harms, dont la maman Joni Harms fut notre hôtesse d'accueil la semaine dernière. Olivia Harms, un album solo à son actif en 2021. La voici dans Gypsy.

La page tendresse de la seconde heure du Saloon sera illustrée par la grande, l'immense Reba McEntire. Son dernier album remonte à 2023, Till You Love Me, un titre qu'elle a réenregistré, qui fut un numéro 2 en 1994. Pitney Meyer, c'est le nouveau duo formé par Mo Pitney, 31 ans, de l'Illinois, et John Mayer, 32 ans, originaire du Missouri. Un album réalisé par la paire, un album tendance bluegrass, forte tendance même, mais les voici dans une balade, donc c'est sorti l'an dernier en 2025, Old Friend.

Après la tendresse, on va aborder le rock'n'roll et retrouver Marty Brown. Marty Brown, originaire du Kentucky, et qui était chez MCA en 1993. Il est toujours actif, tout au moins il l'était en 2019. Année de sortie de son ultime album. On en extrait sur Rock'n'Roll, Right Out of Left Field. Après Marty Brown, on écoutera une chanteuse dont je connais peu de choses. Outre le fait qu'elle est chanteuse et également actrice, elle se nomme Malissa et on va l'écouter dans un rock'n'roll intitulé Railroad Mama. Gary Pinnon, alors c'est une légende au Texas, bien qu'il soit né dans l'Oklahoma. Il a enregistré quantité d'albums, le dernier est sorti en 2025, il l'a enregistré à l'âge de 80 ans. Ce qui me laisse encore quelques années avant de réaliser moi-même mon premier album. Je plaisante, bien sûr. Gary Pinnon, on l'écoute dans Willie's Place.

Sonny Sweeney totalise 8 albums quand même. Le dernier en date est sorti l'année dernière. On en extrait Waiting for a Reason to Stay, je cherche une raison pour rester. Après Sonny Sweeney, on écoutera le Canadien Vern Chichu. J'aime beaucoup ce nom, Chichu. En fait, c'est un Indien Cree originaire de l'Ontario. Il a sorti un album en 2023 avec Love Flows On Forever.

faut se souvenir que Jerry Lee Lewis fut également, outre le fait d'être bien sûr connu par tous pour être un pionnier du rock'n'roll, un excellent chanteur de country. On va l'écouter dans un de ses ultimes albums, si ce n'est le dernier, enregistré en 1995, One of Them All Things, une chanson composée par Joe L. Saunier. Les Cherokee Maidens, c'est un trio qui comportait notamment Robin Massey, l'une des fondatrices des Dixie Chicks qui furent nos hôtesses d'accueil il y a quelques semaines au Saloon. Les Cherokee Maidens reprennent le classique My Dixie Darling.

Et nous voici devant la porte du vieux magasin de curiosité, autrement dit le musée du Saloon. Vous savez que cette séquence finale est là pour remémorer des souvenirs et vous offrir des découvertes. Et les titres que vous allez écouter correspondent tout à fait à ce que je viens de vous dire, puisque on va s'offrir une chanson qui n'est jamais passée, très certainement, sur une radio française. Il s'agit d'une reprise allemande du Baby Sitting Boogie de Buzz Clifford, créé par cet artiste donc au tout début des années 60, en 1961. Donc cette chanson Baby Sitting Boogie est reprise par un rocker allemand de l'époque, Ralph Bendix. David Moons, les plus anciens doivent se remémorer ce Gallois qui a aujourd'hui 81 ans. Il avait fondé deux groupes, tout d'abord Rockpile avec Nick Lowe, l'ex-époux de Carlene Carter, et également une formation Love Sculpture qui nous intéresse pour cette ultime séquence, puisqu'on va écouter un instrumental qui n'est pas du tout country, mais qui doit apporter beaucoup de souvenirs aux plus anciens qui écoutent cette émission. Il s'agit d'une version électrique de la danse du sabre du compositeur russe Khatchaturian. Cela remonte à 1968. Cela passait beaucoup sur les radios françaises à l'époque, mais ce titre est complètement tombé dans l'oubli. Voici donc le fameux Sabre Dance par Love Sculpture, autrement dit à la guitare électrique Dave Edmonds. Cela remonte à 1968. Et on va refermer cette édition du Saloon, l'ultime pour le mois d'avril, en rejoignant Emilio Harris qui reprend la balade Cattle Call. Cattle Call qui fut un numéro 1 en 1955 pour le crooner Eddie Arnold. Merci de votre fidélité et de nous avoir suivis pour cette programmation. On se retrouve, si vous le voulez bien, dimanche prochain pour la suite de nos aventures. Bye bye, so long and keep it country.

0: Le 8 avril 2018, l'artiste donne un concert dans son ancienne école devant sa promotion de 1984, Springfield High School Class of 1984. Ses camarades de classe, des fans de country music, sont venus apprécier le spectacle. Son ami Kent Atkinson nous dit
1: « Enfant, Scott a toujours eu beaucoup de charisme. Et vous savez, tout le monde aime Scott. »
0: Il nous dit même « Je me souviens du temps où il écrivait des chansons pendant sa scolarité à Springfield High. » Et à la question « Quels sont tes espoirs, ton plus fort souhait ?» Scott répond
1: « J'aimerais bien faire la scène du Grand Hall au Prix. Et mon espoir et mon désir est que mon fils, Logan, et ma fille, Peyton, suivent leur passion et mènent une vie pleine d'amour, d'amitié, et d'expériences incroyables. J'écris des chansons et je les chante, et c'est ce que je vais faire jusqu'à ce que je ne puisse plus tenir une guitare. Merci de votre soutien à la country music traditionnelle. Je vais continuer à écrire des chansons. Si vous continuez à les écouter, bien sûr.
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0: Par Scott Southworth, de l'album autoproduit Hey, Hillbilly Singer, sorti le 14 mai 2018, on écoute Last Stop in Yukenbach, ainsi que Cigar Store.

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0: Scott vit à Nashville avec sa femme Jennifer et leurs deux enfants. Scott, d'ailleurs, raconte:
1: J'apprécie aussi les chansons amusantes avec un peu d'humour mélangé. Vous entendrez certainement cela dans
0: I Ain't Leaving Town, mon duo avec Bobby Marquez.

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5: Rendez-vous aujourd'hui avec un de nos artistes préférés. Il s'agit de Dal Watson, qui vient de sortir l'album Unwanted ce 24 avril 2026. Quel que soit le nom qu'on lui donne, une chose est sûre. Le nouvel album est authentique, énergique et fidèle à la ligne musicale de Dale. Sorti chez Forty Bello Records, il comporte 12 titres, tous autoproduits et écrits par Dale, marquant son grand retour depuis Starvation Box en 2023.
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5: Après le bonjour de Dale Watson, écoutons la chanson qui incarne la passion de l'artiste pour la vraie musique country, Willie Waylon and Whiskey.

0: Dal Watson raconte.
1: J'ai écrit cette chanson sur scène à San Antonio, au Lonesome Rose Bar. Un homme imposant, planté devant moi toute la soirée, portait un t-shirt où il était simplement écrit « Willie Waylon and Whiskey ». J'ai composé la chanson sur le champ. J'ai su qu'elle serait un succès dès le deuxième refrain. Toute la salle la chantait avec moi.
0: Écoutons la chanson « If You Really Loved », dans laquelle Dale Watson se remémore une vie de perte dans cette magnifique ballade.

Avec Unwanted, Dale décoche une nouvelle salve de country et de honky-tonk. C'est un album brut et énergique, enregistré à Austin et Memphis, deux villes qui ont toujours occupé une place importante dans sa vie et nourri par les peines de cœur, les leçons durement apprises et les sensations fortes d'une vie passée en grande partie sur les routes. Écoutons. Just Yesterday, une chanson faite pour la danse, c'est langoureux et tranquille.

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1: Bonjour, comment allez-vous? Bien, je l'espère. Si vous avez une petite baisse de forme, il suffit d'écouter de la country music pour remettre le moral au beau fixe. Voici pour vous l'émission de Bill Green. Chaque semaine, Bill, en direct du Texas, nous propose son émission, CD Tex Radio Show. Nous lui laissons le micro.